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0: bonjour les jeunes. Vous allez où comme ça?
1: Au Forum des Images.
2: On va à un atelier cinéma pour améliorer notre français.
1: Fica lá no Léal. É tipo de atelier para melhorar o francês. Chama Bonjour Paris.
0: Ah, quelle bonne idée!
1: Foi a Diane que nos falou disso. Você sabia que dava para aprender francês em Paris vendo filmes?
0: Ah, é?
1: Olha aqui o site com a programação.
0: Que interessante! Bonjour Paris, atelier projection et visite découverte pour apprendre à se repérer dans la ville. E além do mais, é gratuito.
1: Incrível, né?
3: Billy, il faut partir.
1: Oui, ok.
3: Il est en retard.
1: Depois eu conto como foi, Rosa.
3: Au revoir, Rosa.
0: Au revoir. E bom filme.
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2: Bonjour, nous cherchons l'atelier Bonjour Paris.
5: Pour le documentaire?
1: Oui.
5: La séance commence dans 5 minutes.
2: Où est la salle, s'il vous plaît?
5: C'est la salle numéro 3, là-bas à droite.
1: Merci.
6: Il y a deux places là-bas. Regarde.
1: Oui, super.
7: Bonjour à toutes et à tous. Merci d'être toujours aussi nombreux à nos ateliers.
1: Pardon.
7: Bonjour Paris. Aujourd'hui,
1: pardon.
7: Je vous propose de
1: excusez-moi.
7: Regarder ensemble
1: pardon.
7: Un documentaire
6: merci.
7: Réalisé par l'ethnologue Marc Constantin.
1: Marc Constantin
7: à Paris.
1: Non, non pode ser.
6: Quoi?
1: Attends.
7: Portable,
1: non acredito.
7: Séance,
1: será que é ele?
6: Chut, ça commence.

0: Comment se fait-il pour avoir la célébrité, un artiste africain doit d'abord nécessairement aller en dehors de l'Afrique? C'est pas normal.
1: J'ai cherché à travers ce documentaire à proposer un grand voyage. Et ma récompense sera que chacun s'approprie les œuvres à sa façon et y trouve son chemin.
2: Alors, j'espère que le film vous a intéressé. Avez-vous des questions?
3: Oui, je...
2: Mademoiselle, oui?
3: C'était très intéressant. Marc Constantin vit à Paris?
2: Il a vécu pendant 40 ans en Afrique, mais depuis 6 mois, il vit et travaille à Paris.
4: Ah, il est volto para Paris.
3: Qu'est-ce qu'il fait maintenant?
2: La réponse est dans le film. Est-ce que quelqu'un dans la salle peut répondre?
5: Oui, il a publié des livres.
4: Publicou livros.
6: Il donne des cours à la fac.
2: Exact.
4: Et il dá aula na faculdade. Ah, já sei, a bibliothèque.
2: Qui veut répondre?
3: Amir, je vais à la BPI. Tu viens avec moi?
7: La BPI maintenant? Ah non, je dois être au travail à 16h.
3: Oh.
2: C'est la fin de l'atelier. Je vous remercie pour votre participation et à très bientôt pour un prochain rendez-vous.
3: Que surreal isso tudo. O noivo da Rosa de volta depois de 40 anos? Eu não acredito.
7: Mais qu'est-ce qu'il y a, Billy?
3: Je te dirai plus tard. C'est un secret.
7: Ah? Bon. Je dois y aller. Je suis en retard. Au revoir, Billy.
3: Au revoir, Amir. Pronto, e agora... BPI. Bibliothèque Publique d'Information. Ah, ótimo. Tá aberta. Eu vou pra lá agora. Não dá pra perder mais tempo.
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0: bonjour les jeunes. Vous allez où comme ça?
1: Au Forum des Images.
2: On va à un atelier cinéma pour améliorer notre français.
1: Fica lá no Léal. É tipo de atelier para melhorar o francês. Chama Bonjour Paris.
0: Ah, quelle bonne idée!
1: Foi a Diane que nos falou disso. Você sabia que dava para aprender francês em Paris vendo filmes?
0: Ah, é?
1: Olha aqui o site com a programação.
0: Que interessante! Bonjour Paris, atelier projection et visite découverte pour apprendre à se repérer dans la ville. E além do mais, é gratuito.
1: Incrível, né?
3: Il faut partir.
1: Oui, ok.
3: Mais en retard.
1: Depois eu conto como foi, Rosa.
3: Au revoir, Rosa.
0: Au revoir. E bom filme.
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5: Bonjour, nous cherchons l'atelier Bonjour Paris.
6: Pour le documentaire?
1: Oui.
6: La séance commence dans 5 minutes.
5: Où est la salle, s'il vous plaît?
6: C'est la salle numéro 3, là-bas à droite.
1: Merci.
7: Il y a deux places là-bas. Regarde.
1: Oui, super.
8: Bonjour à toutes et à tous. Merci d'être toujours aussi nombreux à nos ateliers.
1: Pardon.
8: Bonjour Paris. Aujourd'hui,
1: pardon.
8: Je vous propose de
1: excusez-moi.
8: Regarder ensemble
7: pardon.
8: Un documentaire
7: merci.
8: Réalisé par l'ethnologue Marc Constantin.
1: Marc Constantin
8: à Paris.
1: Non, non pas d'ici.
7: Quoi?
1: Attends.
8: Portable,
1: non acredito.
8: Séance,
1: será que é ele?
7: Chut, ça commence.

0: Comment se fait-il pour avoir la célébrité, un artiste africain doit d'abord nécessairement aller en dehors de l'Afrique? C'est pas normal.
1: J'ai cherché à travers ce documentaire à proposer un grand voyage. Et ma récompense sera que chacun s'approprie les œuvres à sa façon et y trouve son chemin.
2: Alors, j'espère que le film vous a intéressé. Avez-vous des questions?
3: Oui, je...
2: Mademoiselle, oui?
3: C'était très intéressant. Marc Constantin vit à Paris?
2: Il a vécu pendant 40 ans en Afrique, mais depuis 6 mois, il vit et travaille à Paris.
4: Ah, il est voltou para Paris.
3: Qu'est-ce qu'il fait maintenant?
2: La réponse est dans le film. Est-ce que quelqu'un dans la salle peut répondre?
5: Oui. Il a publié des livres.
4: Publicou livros.
6: Il donne des cours à la fac.
2: Exact.
4: E ele dá aula na faculdade. Ah, já sei, a biblioteca.
3: Amir, je vais à la BPI. Tu viens avec moi?
7: La BPI maintenant? Ah non, je dois être au travail à 16h.
3: Oh.
2: C'est la fin de l'atelier. Je vous remercie pour votre participation. E a très bientôt pour un prochain rendez-vous.
3: Que surreal isso tudo. O noivo da Rosa de volta depois de 40 anos? Eu não acredito.
7: Mais qu'est-ce qu'il y a, Billy?
3: Je te dirai plus tard. C'est un secret.
7: Ah? Bon, je dois y aller. Je suis en retard. Au revoir, Billy.
3: Au revoir, Amir. Pronto, e agora... BPI. Bibliothèque Publique d'Information. Ah, ótimo. Tá aberta. Eu vou pra lá agora. Não dá pra perder mais tempo.
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0: bonjour les jeunes. Vous allez où comme ça?
1: Au Forum des Images.
2: On va à un atelier cinéma pour améliorer notre français.
1: Fica lá no Leal. É um tipo de ateliê para melhorar o francês. Chama Bonjour Paris.
0: Ah, quelle bonne idée!
1: Foi a Diane que nos falou disso. Você sabia que dava para aprender francês em Paris vendo filmes?
0: Ah, é?
1: Olha aqui o site com a programação.
0: Que interessante! Bonjour Paris, atelier projection et visite découverte pour apprendre à se repérer dans la ville. E além do mais, é gratuito.
1: Incrível, né?
3: Il faut partir.
1: Oui, ok.
3: Mais en retard.
1: Depois eu conto como foi, Rosa.
3: Au revoir, Rosa.
0: Au revoir. E bom filme.
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2: Bonjour, nous cherchons l'atelier Bonjour Paris.
5: Pour le documentaire?
1: Oui.
5: La séance commence dans 5 minutes.
2: Où est la salle, s'il vous plaît?
5: C'est la salle numéro 3, là-bas à droite.
1: Merci.
6: Il y a deux places là-bas. Regarde.
1: Oui, super.
7: Bonjour à toutes et à tous. Merci d'être toujours aussi nombreux à nos ateliers.
1: Pardon.
7: Bonjour Paris. Aujourd'hui,
1: pardon.
7: Je vous propose de
1: excusez-moi.
7: Regarder ensemble
6: pardon.
7: Un documentaire
6: merci.
7: Réalisé par l'ethnologue Marc Constantin.
1: Marc Constantin?
7: À Paris.
1: Non, non pas d'ici.
6: Quoi?
1: Attends.
7: Portable,
1: non, acredito.
7: Séance,
1: será que é ele?
6: Chut, ça commence.

0: Comment se fait-il pour avoir la célébrité, un artiste africain doit d'abord nécessairement aller en dehors de l'Afrique? C'est pas normal.
1: J'ai cherché à travers ce documentaire à proposer un grand voyage. Et ma récompense sera que chacun s'approprie les œuvres à sa façon et y trouve son chemin.
2: Alors, j'espère que le film vous a intéressé. Avez-vous des questions?
3: Oui, je...
2: Mademoiselle, oui?
3: C'était très intéressant. Marc Constantin vit à Paris?
2: Il a vécu pendant 40 ans en Afrique, mais depuis 6 mois, il vit et travaille à Paris.
4: Ah, il volta para Paris.
3: Qu'est-ce qu'il fait maintenant?
2: La réponse est dans le film. Est-ce que quelqu'un dans la salle peut répondre?
5: Oui. Il a publié des livres.
4: Publicou livros.
6: Il donne des cours à la fac.
2: Exact.
4: E ele dá aula na faculdade. Ah, já sei, a biblioteca.
2: Qui veut répondre?
3: Amir, je vais à la BPI. Tu viens avec moi?
7: La BPI maintenant? Ah non, je dois être au travail à 16h.
3: Oh.
2: C'est la fin de l'atelier. Je vous remercie pour votre participation. E a très bientôt pour un prochain rendez-vous.
3: Que surreal isso tudo. O noivo da Rosa de volta depois de 40 anos? Eu não acredito.
7: Mais qu'est-ce qu'il y a, Billy?
3: Je te dirai plus tard. C'est un secret.
7: Ah? Bon, je dois y aller. Je suis en retard. Au revoir, Billy.
3: Au revoir, Amir. Pronto, e agora... BPI. Bibliothèque Publique d'Information. Ah, ótimo. Tá aberta. Eu vou pra lá agora. Não dá pra perder mais tempo.
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0: bonjour les jeunes. Vous allez où comme ça?
1: Au Forum des Images.
2: On va à un atelier cinéma pour améliorer notre français.
1: Fica lá no Léal. É um tipo de atelier para melhorar o francês. Chama Bonjour Paris.
0: Ah, quelle bonne idée!
1: Foi a Diane que nos falou disso. Você sabia que dava para aprender francês em Paris vendo filmes?
0: Ah, é?
1: Olha aqui o site com a programação.
0: Que interessante! Bonjour Paris, atelier projection et visite découverte pour apprendre à se repérer dans la ville. E além do mais, é gratuito.
1: Incrível, né?
3: Il faut partir.
1: Oui, ok.
3: Mais en retard.
1: Depois eu conto como foi, Rosa.
3: Au revoir, Rosa.
0: Au revoir. E bom filme.
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2: Bonjour, nous cherchons l'atelier Bonjour Paris.
5: Pour le documentaire?
1: Oui.
5: La séance commence dans 5 minutes.
2: Où est la salle, s'il vous plaît?
5: C'est la salle numéro 3, là-bas à droite.
1: Merci.
6: Il y a deux places là-bas. Regarde.
1: Oui, super.
7: Bonjour à toutes et à tous. Merci d'être toujours aussi nombreux à nos
1: ateliers
7: Bonjour Paris.
1: Pardon.
7: Je vous propose de
1: Excusez-moi.
7: Regarder ensemble un documentaire
6: Merci.
7: Réalisé par l'ethnologue Marc Constantin.
1: Marc Constantin?
7: À Paris.
1: Non, non pode ser.
6: Quoi?
1: Attends. Non acredito. Será que é ele?
6: Chut, ça commence.

0: Comment se fait-il pour avoir la célébrité, un artiste africain doit d'abord nécessairement aller en dehors de l'Afrique? C'est pas normal.
1: J'ai cherché à travers ce documentaire à proposer un grand voyage. Et ma récompense sera que chacun s'approprie les œuvres à sa façon et y trouve son chemin.
2: Alors, j'espère que le film vous a intéressé. Avez-vous des questions?
3: Oui, je...
2: Mademoiselle, oui?
3: C'était très intéressant. Marc Constantin vit à Paris?
2: Il a vécu pendant 40 ans en Afrique, mais depuis 6 mois, il vit et travaille à Paris.
4: Ah, il est volto para Paris.
3: Qu'est-ce qu'il fait maintenant?
2: La réponse est dans le film. Est-ce que quelqu'un dans la salle peut répondre?
5: Oui. Il a publié des livres.
4: Publicou livros.
6: Il donne des cours à la fac.
2: Exact.
4: E ele dá aula na faculdade. Ah, já sei, a biblioteca.
2: Qui veut répondre?
3: Amir, je vais à la BPI. Tu viens avec moi?
7: La BPI maintenant? Ah non, je dois être au travail à 16h.
3: Oh.
2: C'est la fin de l'atelier. Je vous remercie pour votre participation. E a très bientôt pour un prochain rendez-vous.
3: Que surreal isso tudo. O noivo da Rosa de volta depois de 40 anos. Eu não acredito.
7: Mais qu'est-ce qu'il y a, Billy?
3: Je te dirai plus tard. C'est un secret.
7: Ah? Bon, je dois y aller. Je suis en retard. Au revoir, Billy.
3: Au revoir, Amir. Pronto, e agora... BPI. Bibliothèque Publique d'Information. Ah, ótimo. Tá aberta. Eu vou pra lá agora. Não dá pra perder mais tempo.
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0: bonjour les jeunes. Vous allez où comme ça?
1: Au Forum des images.
2: On va à un atelier cinéma pour améliorer notre français.
1: Fica lá no Léal. É tipo de atelier para melhorar o francês. Chama Bonjour Paris.
0: Ah, quelle bonne idée!
1: Foi a Diane que nos falou disso. Você sabia que dava para aprender francês em Paris vendo filmes?
0: Ah, é?
1: Olha aqui o site com a programação.
0: Que interessante! Bonjour Paris, atelier projection et visite découverte pour apprendre à se repérer dans la ville. E além do mais, é gratuito.
1: Incrível, né?
3: Billy, il faut partir.
1: Oui, ok.
3: Il est en retard.
1: Depois eu conto como foi, Rosa.
3: Au revoir, Rosa.
0: Au revoir. E bom filme.
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2: Bonjour, nous cherchons l'atelier Bonjour Paris.
5: Pour le documentaire?
1: Oui.
5: La séance commence dans 5 minutes.
2: Où est la salle, s'il vous plaît?
5: C'est la salle numéro 3, là-bas à droite.
1: Merci.
6: Il y a deux places là-bas. Regarde.
1: Oui, super.
7: Bonjour à toutes et à tous. Merci d'être toujours aussi nombreux à nos ateliers Bonjour Paris. Aujourd'hui,
1: pardon.
7: Je vous propose de regarder un documentaire
6: Merci.
7: Réalisé par l'ethnologue Marc Constantin.
1: Marc Constantin
7: à Paris.
1: Non, non pode ser.
6: Quoi?
1: Attends. Non acredito. Será que é ele?
6: Chut, ça commence.

0: Comment se fait-il pour avoir la célébrité, un artiste africain doit d'abord nécessairement aller en dehors de l'Afrique? C'est pas normal.
1: J'ai cherché à travers ce documentaire à proposer un grand voyage. Et ma récompense sera que chacun s'approprie les œuvres à sa façon et y trouve son chemin.
2: Alors, j'espère que le film vous a intéressé. Avez-vous des questions?
3: Oui, je...
2: Mademoiselle, oui?
3: C'était très intéressant. Marc Constantin vit à Paris?
2: Il a vécu pendant 40 ans en Afrique, mais depuis 6 mois, il vit et travaille à Paris.
4: Ah, il volta para Paris.
3: Qu'est-ce qu'il fait maintenant?
2: La réponse est dans le film. Est-ce que quelqu'un dans la salle peut répondre?
5: Oui. Il a publié des livres.
4: Publicou livros.
6: Il donne des cours à la fac.
2: Exact.
4: E ele dá aula na faculdade. Ah, já sei, a bibliothèque.
2: Qui veut répondre?
3: Amir, je vais à la BPI. Tu viens avec moi?
7: La BPI maintenant? Ah non, je dois être au travail à 16h.
3: Oh.
2: C'est la fin de l'atelier. Je vous remercie pour votre participation. E a très bientôt pour un prochain rendez-vous.
3: Que surreal isso tudo. O noivo da Rosa de volta depois de 40 anos? Eu não acredito.
7: Mas qu'est-ce qu'il y a, Billy?
3: Je te dirai plus tard. C'est un secret.
7: Ah? Bom, je dois y aller. Je suis en retard. Au revoir, Billy.
3: Au revoir, Amir. Pronto, e agora... BPI. Bibliothèque Publique d'Information. Ah, ótimo. Tá aberta. Eu vou pra lá agora. Não dá pra perder mais tempo.
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0: bonjour les jeunes. Vous allez où comme ça?
1: Au Forum des Images.
2: On va à un atelier cinéma pour améliorer notre français.
1: Fica lá no Léal. É tipo de atelier para melhorar o francês. Chama Bonjour Paris.
0: Ah, quelle bonne idée!
1: Foi a Diane que nos falou disso. Você sabia que dava para aprender francês em Paris vendo filmes?
0: Ah, é?
1: Olha aqui o site com a programação.
0: Que interessante! Bonjour Paris, atelier projection et visite découverte pour apprendre à se repérer dans la ville. E além do mais, é gratuito.
1: Incrível, né?
3: Billy, il faut partir.
1: Oui, ok.
3: Mais en retard.
1: Depois eu conto como foi, Rosa.
3: Au revoir, Rosa.
0: Au revoir. E bom filme.
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2: Bonjour, nous cherchons l'atelier Bonjour Paris.
5: Pour le documentaire?
1: Oui.
5: La séance commence dans 5 minutes.
2: Où est la salle, s'il vous plaît?
5: C'est la salle numéro 3, là-bas à droite.
1: Merci.
6: Il y a deux places là-bas. Regarde.
1: Oui, super.
7: Bonjour à toutes et à tous. Merci d'être toujours aussi nombreux à nos ateliers.
1: Pardon.
7: Bonjour Paris.
1: Pardon.
7: Je vous propose de
1: Excusez-moi.
7: Regarder ensemble
6: Pardon.
7: Un documentaire
6: Merci.
7: Réalisé par l'ethnologue Marc Constantin.
1: Marc Constantin?
7: À Paris.
1: Non, non pode ser.
6: Quoi?
1: Attends. Non acredito. Será que é ele?
6: Chut, ça commence.

0: Comment se fait-il pour avoir la célébrité, un artiste africain doit d'abord nécessairement aller en dehors de l'Afrique? C'est pas normal.
1: J'ai cherché à travers ce documentaire à proposer un grand voyage. Et ma récompense sera que chacun s'approprie les œuvres à sa façon et y trouve son chemin.
2: Alors, j'espère que le film vous a intéressé. Avez-vous des questions?
3: Oui, je...
2: Mademoiselle, oui?
3: C'était très intéressant. Marc Constantin vit à Paris?
2: Il a vécu pendant 40 ans en Afrique, mais depuis 6 mois, il vit et travaille à Paris.
4: Ah, il est volto para Paris.
3: Qu'est-ce qu'il fait maintenant?
2: La réponse est dans le film. Est-ce que quelqu'un dans la salle peut répondre?
5: Oui. Il a publié des livres.
4: Publicou livros.
6: Il donne des cours à la fac.
2: Exact.
4: E ele dá aula na faculdade. Ah, já sei, a biblioteca.
2: Qui veut répondre?
3: Amir, je vais à la BPI. Tu viens avec moi?
7: La BPI maintenant? Ah non, je dois être au travail à 16h.
3: Oh.
2: C'est la fin de l'atelier. Je vous remercie pour votre participation. E a très bientôt pour un prochain rendez-vous.
3: Que surreal isso tudo. O noivo da Rosa de volta depois de 40 anos? Eu não acredito.
7: Mais qu'est-ce qu'il y a, Billy?
3: Je te dirai plus tard. C'est un secret.
7: Ah? Bon, je dois y aller. Je suis en retard. Au revoir, Billy.
3: Au revoir, Amir. Pronto, e agora... BPI. Bibliothèque Publique d'Information. Ah, ótimo. Tá aberta. Eu vou pra lá agora. Não dá pra perder mais tempo.
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0: bonjour les jeunes. Vous allez où comme ça?
1: Au Forum des images.
2: On va à un atelier cinéma pour améliorer notre français.
1: Fica lá no Léal. É tipo de atelier para melhorar o francês. Chama Bonjour Paris.
0: Ah, quelle bonne idée!
1: Foi a Diane que nos falou disso. Você sabia que dava para aprender francês em Paris vendo filmes?
0: Ah, é?
1: Olha aqui o site com a programação.
0: Que interessante! Bonjour Paris, atelier projection et visite découverte pour apprendre à se repérer dans la ville. E além do mais, é gratuito.
1: Incrível, né?
3: E vou partir.
1: Oui, ok.
3: E en retard.
1: Depois eu conto como foi, Rosa.
3: Au revoir, Rosa.
0: Au revoir. E bom filme.
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2: Bonjour, nous cherchons l'atelier Bonjour Paris.
5: Pour le documentaire?
1: Oui.
5: La séance commence dans 5 minutes.
2: Où est la salle, s'il vous plaît?
5: C'est la salle numéro 3, là-bas à droite.
1: Merci.
6: Il y a deux places là-bas. Regarde.
1: Oui, super.
7: Bonjour à toutes et à tous. Merci d'être toujours aussi nombreux à nos ateliers Bonjour Paris. Aujourd'hui,
1: pardon.
7: Je vous propose de regarder ensemble un documentaire
6: merci.
7: Réalisé par l'ethnologue Marc Constantin.
1: Marc Constantin?
7: À Paris.
1: Non pas de
6: quoi?
1: Attends. Non, acredito. Será que é ele?
6: Chut, ça commence.

0: Comment se fait-il pour avoir la célébrité, un artiste africain doit d'abord nécessairement aller en dehors de l'Afrique? C'est pas normal.
1: J'ai cherché à travers ce documentaire à proposer un grand voyage. Et ma récompense sera que chacun s'approprie les œuvres à sa façon et y trouve son chemin.
2: Alors, j'espère que le film vous a intéressé. Avez-vous des questions?
3: Oui, je...
2: Mademoiselle, oui?
3: C'était très intéressant. Marc Constantin vit à Paris?
2: Il a vécu pendant 40 ans en Afrique, mais depuis 6 mois, il vit et travaille à Paris.
4: Ah, il est volto para Paris.
3: Qu'est-ce qu'il fait maintenant?
2: La réponse est dans le film. Est-ce que quelqu'un dans la salle peut répondre?
5: Oui. Il a publié des livres.
4: Publicou livros.
6: Il donne des cours à la fac.
2: Exact.
4: E ele dá aula na faculdade. Ah, já sei, a biblioteca.
2: Qui veut répondre?
3: Amir, je vais à la BPI. Tu viens avec moi?
7: La BPI maintenant? Ah non, je dois être au travail à 16h.
3: Oh.
2: C'est la fin de l'atelier. Je vous remercie pour votre participation. E a très bientôt pour un prochain rendez-vous.
3: Que surreal isso tudo. O noivo da Rosa de volta depois de 40 anos? Eu não acredito.
7: Mais qu'est-ce qu'il y a, Billy?
3: Je te dirai plus tard. C'est un secret.
7: Ah? Bon, je dois y aller. Je suis en retard. Au revoir, Billy.
3: Au revoir, Amir. Pronto, e agora... BPI. Bibliothèque Publique d'Information. Ah, ótimo. Tá aberta. Eu vou pra lá agora. Não dá pra perder mais tempo.
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0: bonjour les jeunes. Vous allez où comme ça?
1: Au Forum des Images.
2: On va à un atelier cinéma pour améliorer notre français.
1: Fica lá no Leal. É tipo de atelier para melhorar o francês. Chama Bonjour Paris.
0: Ah, quelle bonne idée!
1: Foi a Diane que nos falou disso. Você sabia que dava para aprender francês em Paris vendo filmes?
0: Ah, é?
1: Olha aqui o site com a programação.
0: Que interessante! Bonjour Paris, atelier projection et visite découverte pour apprendre à se repérer dans la ville. E além do mais, é gratuito.
1: Incrível, né?
3: Il faut partir.
1: Oui, ok.
3: Mais en retard.
1: Depois eu conto como foi, Rosa.
3: Au revoir, Rosa.
0: Au revoir. E bom filme.
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2: Bonjour, nous cherchons l'atelier Bonjour Paris.
5: Pour le documentaire?
1: Oui.
5: La séance commence dans 5 minutes.
2: Où est la salle, s'il vous plaît?
5: C'est la salle numéro 3, là-bas à droite.
1: Merci.
6: Il y a deux places là-bas. Regarde.
1: Oui, super.
7: Bonjour à toutes et à tous. Merci d'être toujours aussi nombreux à nos
1: ateliers
7: Bonjour Paris. Aujourd'hui,
1: pardon.
7: Je vous propose de regarder ensemble un documentaire réalisé par l'ethnologue Marc Constantin.
1: Marc Constantin
7: à Paris.
1: Non, non pode ser.
2: Quoi?
1: Attends. Non acredito. Será que é ele?
2: Chut, ça commence.

0: Comment se fait-il pour avoir la célébrité, un artiste africain doit d'abord nécessairement aller en dehors de l'Afrique? C'est pas normal.
1: J'ai cherché à travers ce documentaire à proposer un grand voyage. Et ma récompense sera que chacun s'approprie les œuvres à sa façon et y trouve son chemin.
2: Alors, j'espère que le film vous a intéressé. Avez-vous des questions?
3: Oui, je...
2: Mademoiselle, oui?
3: C'était très intéressant. Marc Constantin vit à Paris?
2: Il a vécu pendant 40 ans en Afrique, mais depuis 6 mois, il vit et travaille à Paris.
4: Ah, il est volto para Paris.
3: Qu'est-ce qu'il fait maintenant?
2: La réponse est dans le film. Est-ce que quelqu'un dans la salle peut répondre?
5: Oui, il a publié des livres.
4: Publicou livros.
6: Il donne des cours à la fac.
2: Exact.
4: E ele dá aula na faculdade. Ah, já sei, a bibliothèque.
2: Qui veut répondre?
3: Amir? Je vais à la BPI. Tu viens avec moi?
7: La BPI maintenant? Ah non, je dois être au travail à 16h.
2: C'est la fin de l'atelier. Je vous remercie pour votre participation et à très bientôt pour un prochain rendez-vous.
3: Que surreal isso tudo. O noivo da Rosa de volta depois de 40 anos. Eu não acredito.
7: Mas qu'est-ce qu'il y a, Billy?
3: Je te dirai plus tard. C'est un secret.
7: Ah? Bom, je dois y aller. Je suis en retard. Au revoir, Billy.
3: Au revoir, Amir. Pronto, e agora... BPI. Bibliothèque Publique d'Information. Ah, ótimo. Tá aberta. Eu vou pra lá agora. Não dá pra perder mais tempo.
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